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0: sans réseaux sociaux, mais il est là parmi nous.
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2: Le cœur à la belle étoile, le corps à la merci des orages, des tempêtes, des ouragans, des turbulences d'amour.

ton cœur avait accepté tes lettres d'accréditation au titre de propriétaire et non d'ambassadeur itinérant. Reviens à finir donc ta mission d'amour. Laisse-moi t'aimer, juste laisse-moi t'aimer jusqu'au terme de ma vie, jusqu'à l'ultime seconde de mon existence. Dieu m'est témoin. Philippe Close. Antia Martha. Antia Amen. You are the best. Poupillé Teferi. Yene Konjo Manaye. Big C.

0: Pas Jean-Pierre Kumbéla.
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0: dis Noël Ngoya, Libala Bosembo, de la part des chers d'épaule.
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